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3: Chers amis, bonsoir, c'est Steph, votre révérend du lundi soir sur la poussiéreuse à country du blues, du rock'n'roll, de la surf music. C'est Pastoral Mécanique, diffusé sur la radio que vous écoutez si vous nous écoutez en direct à 20h jusqu'à 21h sur les 90.8 de Campus Grenoble. Cette émission est également diffusée sur la Freies Radio Wüstewelle en Allemagne, et comme on est en direct, comme chaque semaine, nous succédons à mon ami DJ Rhythm Seb de Mineur de Son, avec qui nous referons, comme nous l'avons fait par le passé et par le proche passé, des émissions fusionnées. Ce soir, cela dit, eh bien, nous allons consulter, examiner des testaments musicaux tels de véritables notaires de la musique, si je puis dire. Nous allons écouter et réécouter la grande Patsy Cline, au sujet de laquelle des enregistrements radiophoniques et télévisuels des années 50 et du début des années 60 ont été déterrés, de fabuleux témoignages de cette époque de la country music telle qu'on l'enregistrait et telle qu'on la jouait sur scène à cette époque. Nous découvrirons, redécouvrirons aussi un artiste que nous avons passé récemment de manière posthume. Lui, il n'a jamais pu côtoyer Patsy Cline puisqu'il est né bien après qu'elle soit décédée et lui-même nous a quittés. Il s'agit de Luke Bell que nous redécouvrirons tout à l'heure. Je vous propose pour le moment d'ouvrir l'émission d'aujourd'hui avec une autre grande dame, une génération actuelle de la country music, c'est Ella Langley, en duo avec Riley Green. C'est un morceau que nous passons déjà depuis quelques mois. You look like you love me. C'est parti jusqu'à 21h pour ces 60 minutes de road trip hebdomadaire musical.
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Nous avons donc ouvert cette émission de ce soir avec des artistes de cette nouvelle génération d'artistes country. On a entendu Ella Langley à l'amorce de Sochaux Radiophonique et vous venez d'entendre Jesse Daniel. Ce sont des gens qui sont moins que trentenaires ou moins que quarantenaires, donc relativement jeunes et qui perpétuent une certaine idée intemporelle de la musique country. Et il est nécessaire de vous rappeler que cette émission, elle est 100% organique. Il n'y a aucun artiste généré par de l'intelligence artificielle et je crois qu'aujourd'hui, il est utile de le spécifier puisqu'on le voit, on en a parlé déjà ici à ce micro. Il y a aujourd'hui les playlists qui sont inondées de contenu généré par de l'IA avec des gens qui veulent tout simplement profiter à fond de ces vagues musicales sans produire aucune œuvre. Alors où est l'intérêt justement autre que financier, que mercantile, lorsqu'on ne produit pas, lorsqu'on n'a pas cette quête artistique, ce travail du talent et des compétences instrumentales ou d'écriture. Toute la question peut être posée à travers ce que l'on peut vivre actuellement, mais on peut espérer justement que les gens comme vous qui nous écoutez chaque semaine, on l'espère, sont plutôt avides de réels artistes, de gens qui ont du vécu et qui savent le traduire en paroles et en musique, comme ces artistes que l'on découvre ensemble. Et parmi cette génération milléniale d'artistes country, il en est un qui nous a quittés il y a déjà quelques années, Luke Bell, qui nous a quittés à l'âge de 32 ans pendant l'été 2022 au fin fond de d'arrière-rue d'une certaine ville d'Arizona. Luke Bell, qui est parti très jeune, qui souffrait de troubles bipolaires, mais qui néanmoins était un artiste qui savait aussi traduire ses troubles.

trouble ce qu'il vivait dans son existence au travers de chansons et de musique. Un formidable artiste qui a laissé une œuvre assez erratique finalement, puisque ses chansons sortaient sous forme de singles ou de hippies, mais qui n'ont jamais été finalement sortis de manière beaucoup plus condensée sur des albums, quelque chose qui a pu au moins compiler l'ensemble de sa carrière, jusqu'à ce qu'il y a quelques mois sorte ce qu'on pourrait qualifier de compilation ou de véritable premier album de Luc Bell, en l'occurrence un double album qui s'intitule The King Is Back, qui est le titre d'une des chansons de Luc Bell, qui retrace sa carrière météorique, donc une bonne partie de ce qu'il a enregistré entre les années 2013 et 2022, et quelques titres phares comme le titre éponyme ou encore comme Blue Fret Liner, que je vous propose maintenant d'écouter. C'est le testament, c'est l'œuvre désormais posthume, on peut le dire, de Luc Bell, mais qui nous est aujourd'hui distribué au travers du label 30 Tigers, qui est un de ces labels qui œuvre pour la musique country authentique, donc pas du tout générée par l'IA, avec de véritables artistes qui ont de véritables personnalités, un véritable son. Et ce que vous allez entendre et ce qu'on peut entendre sur l'ensemble de ce double album, donc sorti en CD et en vinyle, je vous encourage donc à acquérir ces supports physiques pour pleinement apprécier l'ambiance de cet album. Ça sonne donc comme de la musique country outlaw des années 70, mais enregistré avec le son Sun Records. Je vous laisse apprécier avec ce Blue Freightliner de Luc Bell. Vous êtes bien sûr à 90.8 de Campus Grenoble, c'est Pastoral Mécanique, votre émission qui pétarade également chez nos amis d'Outre-Rhin sur la Freies Radio Wüstwelle.

Long Gone Love, ce morceau avec des saveurs de Johnny Cash et de ses Tennessee Two, c'est Luke Bell, donc extrait de son album posthume qui s'intitule The King Is Back. Cet album donc qui est un témoignage, un testament de la carrière de Luke Bell qui nous a quitté en août 2022, qui nous a quitté dans des circonstances finalement assez obscures, même si on dit qu'il aurait peut-être abusé de substances. En tout cas, il souffrait de troubles psychiques depuis déjà de nombreuses années. Et il faut savoir qu'au travers de ce testament distribué par le label Three Tigers, vous allez aussi directement financer, si vous en faites l'acquisition par les voies légales et en faisant l'acquisition des supports physiques, vous financerez en fait la recherche également pour contre les maladies, justement les troubles psychiques et en particulier la bipolarité. C'est un moyen ainsi, en rendant hommage à Luke Bell, de faire une bonne action et surtout en même temps d'apprécier cette magnifique musique intemporelle qui, elle, restera, même si Luke Bell, lui, nous a quittés un jour de l'été 2022 dans les rues de Tucson, Arizona. Luke Bell qui était né dans le Kentucky, élevé dans le Wyoming, qui avait déménagé ensuite du côté d'Austin, Texas. On l'avait même aperçu aussi en Louisiane. Il avait enregistré, amorcé sa carrière d'artiste enregistré du côté de Austin, Texas. Et cette image sur sur l'album The King Is Back est magnifique et témoigne aussi de ses racines, de son enfance dans le Wyoming, puisqu'on voit Luke Bell en train de chevaucher ce bel animal qui est aussi le cheval, un des symboles de cet état du Wyoming dans le Grand Ouest américain. On continue avec un autre extrait de cet album The King Is Back avec Guitar Man. Guitar Man qui est qui pourrait être un témoignage de ce qu'il était lui-même, Luke Bell, tout simplement un Guitar Man. Et je vous proposerai un autre Guitar Man pour enchaîner. Le Guitar Man, une chanson de Jerry Reed, donc une autre chanson, peut-être un peu plus connue. La chanson de Jerry Reed chantée par le King. Alors vous voyez le croisement que l'on fait, un album qui s'intitule The King Is Back sur lequel on trouve le morceau Guitar Man, et là vous allez entendre un autre morceau qui s'intitule Guitar Man avec le King Elvis lui-même, et vous l'entendrez. C'est à la fois un medley de la chanson de Jerry Reed, et cette partie Guitar Man, c'est celle qui avait été uniquement commercialisée dans les années 60. Mais je vous propose ce soir la version réelle qui avait été enregistrée, c'est-à-dire sous forme d'un medley avec ce qui suivait le Guitar Man de Jerry Reed. C'était une reprise du What I Said de Ray Charles, tout ça par le King lui-même, Elvis. C'était enregistré quelque part entre 66 et 67 dans les studios RCA de Nashville. Pour le moment, c'est The King Is Back, l'album de Luke Bell avec son Guitar Man à lui. Et nous enchaînons donc avec le Guitar Man et What I Say avec la voix du King lui-même, Elvis. Vous êtes bien toujours sur E90.8 de Campus Grenoble, c'est toujours Pastoral Mécanique, votre émission qui pétarade chaque semaine sur les routes poussiéreuses à country, du blues, du rock'n'roll, de la surf music, également diffusé sur la Freies Radio Wüstewelle en Allemagne, du côté de Tübingen, Reutlingen et Stuttgart. 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

Un king du rock and roll qui reprend un autre king du rock and roll et de rhythm and blues, c'est Elvis qui reprenait Ray Charles qui délirait un petit peu à la fin de son Guitar Man, qui lui rappelait les grooves de What I Say de Ray Charles, du Guitar Man de Jerry Reed au What I Say de Ray Charles. Elvis le king qui n'a jamais caché de telles influences, puisqu'il avait eu déjà un tube avec un autre morceau de Ray Charles, le fameux I Got a Woman, qui fut un tube pour le Genius lui-même en 1954, qu'Elvis a enregistré lui-même en 1956 avec Scotty Moore à la guitare, des arrangements un peu différents, du rhythm and blues qui devenait un peu du rockabilly et qui était un témoignage aussi à l'époque de la manière dont les artistes blancs étaient influencés par les artistes noirs, de la manière dont le rhythm and blues pouvait devenir du rockabilly. Le Wild Eye Say de Ray Charles, donc transformé par la voix d'Elvis, mais où l'on retrouve bien évidemment toujours ce groove originel du Genius Ray Charles. On va rester à cette même époque, entre les années 50 et 60. Nous avons commencé l'émission avec la dernière génération des artistes country et nous continuons donc avec ceux-là qui sont des générations précédentes, presque anachroniques, mais toujours garants de l'authenticité de cette musique. Et maintenant, je voudrais évoquer la mémoire d'une femme, d'une grande femme de la country que l'on aurait pu qualifier de manière très réductrice, bien évidemment, mais aussi un peu révélatrice, de Billie Holiday de la country music, Patsy Cline, qui avait une personnalité très affirmée, à l'instar de la grande diva du jazz. Patsy Cline, qui elle est née du côté de la Virginie, qui a fait carrière à Nashville, d'abord sur un label Four Star Records, sur lequel elle a enregistré quelques-unes de ses plus belles faces de la manière la plus country qui soit, c'est-à-dire avec de la steel guitare, des guitares, parfois du violon, et qui, à la fin des années 50, signa pour le label Decca à Nashville, pour des arrangements beaucoup plus polissés, une musique peut-être beaucoup plus accessible au plus grand nombre, une musique qui mettait en avant des accompagnements vocaux qui enrobaient les paroles et le chant de Patsy Cline. Et il y a quelques mois est sorti pour rendre hommage à Patsy Cline, qui nous a quittés en 1963 de manière tragique dans un accident d'avion. Et oui, alors ce n'était pas la première, puisqu'on a évoqué la mémoire la dernière fois de Buddy Holly et de Ritchie Valens, qui sont eux-mêmes décédés dans un accident d'avion pendant l'hiver 1959. Patsy Cline, et ça lui est arrivé aussi, accompagné d'autres artistes, Cowboy Copas et Oakshaw Hawkins, qui étaient présents à bord de cet avion, puisque on essayait de raccourcir les temps de parcours lors de ces tournées éreintantes à la fin des années 50 et au début des années 60. L'avion était peut-être pas forcément à l'époque le moyen le plus fiable d'y arriver, surtout des petits avions de tourisme. Et parfois, l'issue était tragique. Patsy Cline, elle est décédée de la même manière donc que Buddy Holly ou Ritchie Valens. Et en 1963, alors ça a donné lieu à pas mal d'évocations, parfois très morbides, à ce sujet. Patsy Cline qui nous a laissé, plus de 60 ans après, des témoignages qui ont été compilés par le label Elemental Music sur un double CD, un joli double CD qui documente des apparitions radiophoniques et télévisuelles de Patsy Cline, donc uniquement des versions live de ses plus grands morceaux, ou de morceaux plus obscurs, parfois également de reprises, avec des enregistrements qui ont été magnifiquement, on peut le dire, restaurés, surtout au vu des standards audio de l'époque. Alors c'est bien sûr un peu plus aisé, puisqu'il s'agit d'enregistrements d'émissions radio et télé, donc on peut présumer que le son était déjà équilibré pour la diffusion en direct.
Et heureusement, ces performances ont été enregistrées et sont aujourd'hui à la disposition de nous, du public du troisième millénaire. Pour commencer avec ces documents live enregistrés pour les ondes de la radio, de la télévision, je vous propose un de ces morceaux issus de ces sessions diffusées fin décembre 1958 avec un morceau de Hank Williams à qui à l'époque Patsy Cline rendait déjà hommage à un autre artiste déjà disparu à l'époque, puisque Hank Williams nous avait quitté déjà depuis le 1er janvier 1953. Patsy Cline avec donc ce grand morceau du Cadillac Cowboy, Hank Williams, You Win Again. C'est ainsi que nous commençons notre hommage à Patsy Cline ce soir, ses hommages radio et télé, avec cette compilation Imagine That, The Lost Recordings, 1954-1962.

Se promener après minuit, ça peut être dangereux, mais Patsy Cline avait assez de caractère pour pouvoir peut-être assurer sa propre sécurité. Patsy Cline qui nous a quittés à l'âge de 30 ans, 1963, dans ce funeste accident d'avion qui avait aussi emporté les vies des autres artistes qui étaient Hawkshaw Hawkins et encore Cowboy Copas. Walking After Midnight, un morceau que Patsy Cline avait enregistré pour le label Four Star Records. Et avant de signer sur le label Decca, on retrouvait sur ses faces les musiciens de Nashville réputés de l'époque, qu'on qualifierait aujourd'hui de requins de studio, mais au-delà de ça, c'était des musiciens talentueux qui savaient exercer différents instruments et qui le faisaient toujours avec autant de plaisir, tels les guitaristes Grady Martin ou encore le bassiste Bob Moore, ou encore le batteur Buddy Harman qui faisait partie de cette A-Team, littéralement l'équipe A, telle qu'on l'a désignée à Nashville. On pouvait les entendre sur de multiples labels par différents artistes. C'est ainsi qu'ils ont quelque part commencé à standardiser le son de Nashville. On les a entendus aussi sur de nombreux enregistrements du King and Nashville de l'époque, durant toutes ces années 60. Et pour continuer, eh bien, pas un enregistrement, un studio, mais encore un extrait de cette double compilation live sur des plateaux de radio ou de télévision, qui s'intitule Imagine That, The Lost Recordings 1954-1962. Donc ces enregistrements de Patsy Cline à la radio et à la télé à l'époque, avec une autre reprise de Hank Williams, nous avons entendu tout à l'heure You Win Again. Et là, je vous propose Love Sick Blues, qui fut un tube pour Hank Williams lui-même, que Patsy Cline a réussi à s'approprier elle-même, et qui fut ensuite repris 30 années plus tard, donc en décalage temporel, avec Dolly Parton, Tammy Wynette et Loretta Lynn, lorsque ces trois grandes dames de la country se sont réunies pour enregistrer l'album Honky Tonk Angels. Donc ces trois dames étaient toujours toutes les trois bien vivantes en 1993, et c'est là qu'elles ont décidé, et grâce à la technologie tout simplement de l'enregistrement, puisqu'on a réussi à isoler la voix de Patsy Cline et aussi l'instrumentation, pour superposer over the bay en bon anglais de studios musicaux, des instrumentations aussi enregistrées en 1993, avec donc les voix de ces trois dames qui ont voulu rendre hommage à celles qui les a influencé à Patsy Cline. Je vous propose donc d'écouter ce Love Sick Blues, d'abord dans une version live, donc enregistrée sur les ondes radio télévisuelles par Patsy Cline. C'était à l'automne 1959, et on va se projeter ensuite 30 ans, une bonne trentaine d'années plus tard, avec Dolly Parton, Tammy Wynette et Loretta Lynn. Tout ça en décalage contrôlé sur Pastoral Mécanique, les 90.8 de Campus Grenoble et la Fraise Radio Wüstewelle.

Et pour illustrer encore de manière un peu plus approfondie l'œuvre de Patsy Cline, vous êtes en train d'entendre I Fall to Pieces, qui fut l'un de ses plus grands tubes en 1961, écrit par Hank Cochran, qui avait débuté sa carrière comme chanteur et auteur auprès d'Eddie Cochran. Aucun lien de parenté. Eddie Cochran, le rocker, bien évidemment. Hank Cochran qui avait écrit ce I Fall to Pieces pour Patsy Cline. Et on va conclure cette émission avec une femme, une jeune femme du troisième millénaire qui a rendu à sa manière, elle aussi, hommage à Patsy Cline avec l'album Jesus Red Wine and Patsy Cline. C'est Victoria Bailey avec ce Honky Tonk Woman.

0: Vous pouvez continuer de marcher après minuit comme le Walking After Midnight avec Patsy Cline ou encore avec celle que vous entendez, Victoria Bailey. 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Nous nous retrouvons la semaine prochaine, même heure, même fréquence, même punition. D'ici là, conduisez prudemment, ne buvez pas trop, embrassez votre femme ou votre mari et écoutez beaucoup de musique qui pétarade. Qu'Elvis vous bénisse, que Johnny Cash point ne vous lâche et que Poison Ivy longtemps vous prête vie. Ainsi soit-il. À la semaine prochaine. Salut, ciao, tchuss.
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